0: Marie de Georgia, chante l'amour. 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

0: pour un déchiffrement.
1: Il a déjà déchiré plusieurs boulons. Aïe!
0: Le pire est l'oumarou.

0: Aie, umarul Ișu, aie, Ișu de Geo,
1: voilà umarul, le père de 15 enfants, maintenant une vie de célibataire.
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